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1: La goutte qui tombe.
0: Elle lèche le ciel, la flamme. Elle embrase les corps, la terre, le ciel bleu et rouge, jaune.
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0: il devient liquide.
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0: Alors là,
1: j'ai revendu ma guitare
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0: Pour cette émission absolument improvisée, nous comptons sur la bonne volonté et sur la compréhension de tout le monde.
1: Alors nous avons besoin que vous soyez vous aussi les auteurs de cette émission, que vous fassiez preuve vous aussi d'une certaine imagination créatrice.
2: L'expérience va commencer.
3: Qu'est-ce que c'est ?

éclectisme et itinérance seront les maîtres mots de l'émission qui va suivre. Pendant une cinquantaine de minutes, nous allons traverser un hub sonore où pourront se croiser pulsations organiques et traitements électroniques, chants enracinés et climats plus abstraits, rêveries ambiantes et effluves industrielles. En d'autres termes, notre équipe va activer son blender audio pour vous offrir une expérience radiophonique placée sous le signe de l'inattendu. Soit un mix transversal, capable de rapprocher des scènes très éloignées, mais unies par le goût des atmosphères, des textures et des trajectoires obliques. Alors, si les changements de latitude ne vous effraient pas, si les zones de turbulence sonore ne vous perturbent pas, si les reliefs rythmiques ne vous ébranlent pas, vous êtes au bon endroit. Du Ghana à l'Australie, de l'Éthiopie à l'Irlande, avec des détours par la Suisse, la Belgique, le Portugal, le Japon et la Pologne, cette session prendra la forme d'un parcours audacieux, accessible aux néophytes curieux comme aux oreilles déjà aguerries. Et pour entamer cette expédition sans œillères, cap sur l'Afrique de l'Ouest avec King Ayisoba, qui va nous électriser avec son chant rugueux porté par une énergie collective et des pulsations obsédantes. Écoutons Daycom, un titre à la vitalité contagieuse. Bienvenue dans la 74e phase de nos Blender Sessions.

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Vous êtes à l'écoute de Solénoïde et depuis près d'une demi-heure, notre playlist dessine une galerie de portraits musicaux singuliers. Entre ancrage traditionnel, expérimentation de studio et climat atmosphérique. Intitulé Blender Session, notre programme du jour brasse un joli panel de styles qui se répondent sans se ressembler, mais avec un même goût de l'exploration. Tout a commencé au Ghana avec King Ahisoba et son titre Daycom, extrait de l'album Pure Confusion. Sur ce disque, King Ahisoba fusionne tradition ghanéenne, psychédélisme et dub dans une approche à la fois brute, spontanée et engagée. Porté par la production d'Adrian Sherwood, le disque sculpte les sonorités du Kologo, un luth à deux cordes du Ghana, et magnifie les voix à coups de réverbération sans jamais dénaturer l'énergie organique de l'artiste.

nous sommes dirigés vers l'Australie avec le duo Andrew Tuttle, Darren Cross. Nous avons écouté Is This Too, extrait de l'album AT/DC, un projet construit autour du dialogue entre le banjo à 5 cordes de Tuttle et la guitare acoustique à 6 cordes de Cross, auquel s'ajoutent synthétiseurs numériques, électroniques traitées et field recordings manipulés. Une pure pépite de musique aventureuse à visage humain.

direction l'Éthiopie ensuite avec Philippe Agowa et son morceau Anuak Tum, extrait de la compilation Ethiopian Music 1971. Une archive qui garde la chaleur d'un enregistrement d'époque et dont les motifs semblent continuer de parler au présent avec une grâce presque intacte. À noter que la compile d'où est extrait ce titre possède une valeur patrimoniale exceptionnelle et se distingue par sa diversité instrumentale, où sont présentés Masango, Krar et Bagana. Publié par le label Sub Rosa, ce double album constitue un fascinant document d'ethnomusicologie où se retrouveront amateurs de musique du monde comme auditeurs avertis.

Nous avons ensuite longé des rivages plus mystérieux avec l'Irlandaise Barbara Ellison. Dans Glore, extrait de Murdushon, Siren Sea Songs, elle travaille à partir de voix féminines qu'elle transforme, superpose et façonne jusqu'à faire apparaître de véritables fantômes sonores. La voix se déforme, se multiplie, devient presque une matière mouvante. Une évocation de la sirène donc, mais sans folklore, plutôt une présence qui semble surgir du fond de la mer. Et enfin, cette première partie s'est achevée en Suisse avec Perverts in White Shirts et la pièce Come to Mommy, pour un exercice plus frontal, plus heurté, qui joue avec le malaise, la collision et une mémoire sonore volontairement dérangée. Mais poursuivons ce voyage et reprenons le cours de cette Blender Session numéro 74 avec un compositeur belge qui excelle dans l'art des climats tendus et des perspectives sombres. Tout de suite, replongeons dans cette matière dense avec Krang.

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énorme pierre incandescente en forme de flamme est venue se planter dans le sol du Japon. Cette pierre émettait des ondes électrospatiales qui servaient de bouée directrice à un peuple venu d'une autre galaxie.

0: indique la route pour Varsovie, c'est celle qui part à droite.
1: Et si on prend à gauche, ben on revient sur nos pas, on retourne en Slovaquie, en République tchèque, en Allemagne, en Autriche.

0: voilà près de 55 minutes que Solénoïde déroule une playlist placée sous le signe de l'exploration multipolaire et transfrontalière. Ainsi, de pulsations organiques en architecture numérique, de champs ancrés à des climats plus abstraits, de détours géographiques en diagonale esthétique, vous venez de tester les effets contrastés d'un mix versatile, parfois lumineux, parfois inquiétant, mais toujours curieux et ambitieux. Notre seconde partie de programme a commencé en Belgique avec Krang et son titre Entropie, extrait de l'album Wormhole. Une musique tout en tension et en profondeur, quasi cinématographique, qui sculpte l'espace et installe une dramaturgie sans parole. Puis direction le Portugal avec Offerings et son titre Lyra Flix, extrait de l'album End Credits Numena. Une pièce délicate, évocatrice, qui travaille l'émotion par petites touches. Offerings, c'est la rencontre à distance de Bruno Silva et Gonçalo F. Cardoso, figure du label Discrepant. Ensemble, ils livrent un album d'électronique domestique aussi captivant qu'inattendu. Collage brumeux, rythme déformé, soit une trame âpre et mystérieuse, mais étrangement accueillante. Nous sommes ensuite partis au Japon avec Non Turn et le titre Indicate, extrait de l'album Repeating Town. Le producteur nippon nous offre là un travail fascinant d'assemblage où les bruits du quotidien d'un quartier de Tokyo, signaux sonores, pas, climatisateurs, chantiers, sont découpés et réinjectés sur une grille rythmique hypnotique à 96 BPM. Non Turn réussit en fait un vrai tour de force en parvenant à transformer ses enregistrements de terrain en textures électroniques vibrantes, oscillant entre drones captivants, rythmiques cliquetantes et boucles répétitives troublantes. Cap sur le Canada, plus précisément Montréal, avec le duo Light Conductor. Dernier volet d'une trilogie entamée en 2019 chez Constellation, leur album Sequence 3 propose 5 longues pièces analogiques bâties à partir de synthétiseurs vintage restaurés à la main. Avec Light Conductor, l'imagination flotte librement sous un halo de drones psychédéliques, entre nappes saturées et pulsations lentes. Une douce dérive transcendantale et stellaire pour les adeptes de Spiritualized ou de Cluster. Nous avons écouté un morceau intitulé Ghost City Radio. Enfin, pour clore cette itinérance, nous rejoignons la Pologne avec Ava Rabiat et le titre Error, extrait de l'album Sal Virtual Niche Sial. Une conclusion nerveuse, immersive, où l'électronique se fait matière vivante, avec ses frottements, ses bugs, ses éclats. Cet artiste établi à Berlin livre un disque difficile à catégoriser, qui explore l'hybridation homme-machine entre voix quasi robotique et électronique retenue. À la croisée du post-glitch, du dark ambient et du cabaret arty, Ava Rabiat s'adresse sans conteste aux adeptes d'étrangeté sonore au caractère théâtral et intimiste. Ainsi s'achève cette Blender Session. Un périple audio fait de textures, d'aspérités et de zones d'ombre. Un programme qui rappelle qu'il reste plus que jamais possible de voyager loin sans bouger, simplement par une écoute ouverte à la découverte et à l'inattendu. Pour retrouver tous les détails de cette programmation, pour réécouter l'émission en podcast et consulter nos dernières chroniques, rendez-vous sur notre site web solenopole.com. Tout notre équipage vous remercie de votre attention et vous donne rendez-vous la semaine prochaine, même antenne, même horaire, pour une nouvelle émission sans œillères ni frontières. Vous venez d'écouter la Blender Session numéro 74, une émission conçue et mise en son par Solenoid.
1: Je vais bientôt compter jusqu'à 3, et quand j'aurai dit 3, vous sortirez de l'état où vous êtes.

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